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0: Il est 5 heures.
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1: Merci.

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2: Je ne sais pas comprendre ce que tu me dis. Vous parlez français, s'il vous plaît, please?
1: No, I'm sorry, I don't.
2: Comment tu dis?
1: I don't speak French.
2: Est-ce qu'il y en a quelqu'un avec toi qui parle French?
1: Are you calling from France?
2: Je n'appelle pas French, c'est Martinique qui te parle.
1: Oh, okay, just a moment.
2: S'il te plaît, merci beaucoup.
1: Hello?
2: Allô, madame.
1: Okay, habla espagnol?
2: C'est comment tu dis?
1: Okay, je ne parle français, pero...
2: Eh bien, tu parles français, c'est ce que je te demande.
1: Je parle espagnol si alguien habla espagnol allá.
2: Si tu parles espagnol?
1: Si.
2: Eh bien, tu peux parler espagnol si tu veux.
1: OK.
2: Laisse-moi te dire, ma petite chérie. Monsieur Bobby de Dallas, où est-ce qu'il s'en est passé?
1: Madame, la voy a dar el número de fax.
2: Attendez, tu en as une screen comme dans ta bouche, je ne peux pas comprendre ce que tu me dis. Monsieur Bobby de Dallas, où est-ce que s'en est-il passé?
1: OK. No comprendo.
2: No comprendo, mais c'est pas comme Monsieur Comprendo que je... Monsieur Bobby de Dallas. You commented, you speak in English. Comment tu parles? C'est quelle langue tu parles pour moi?
1: Okay. Si, usted habla inglés?
2: Est-ce que c'est une fille d'English?
1: You speak English?
2: C'est plutôt un petit français que je parle, French.
1: Okay. I don't speak French. I speak English or Spanish.
2: Tu split English ou Splinish? Eh bien, parlez Splinish pour moi.
1: OK.
2: Je connais un petit peu d'espagnol. Je peux parler pour toi.
1: OK, está bien.
2: Alors, Drenmos Brias.
1: Drenmos
2: Brias, toi aussi.
1: OK.
2: Où est-ce que Monsieur Bobby de Dallas, dans le film télévisé à la télévision...
1: OK, comment se llama la compañía?
2: Comment quoi?
1: La compañía.
2: La compagnie de qui est-ce?
1: Si, comment se llama otra vez el nombre? El nom?
2: Comment mon nom s'appelle? C'est Madame Lali Dotin de Fond Cacao qui te sonne.
1: Est Dallas?
2: Qu'est-ce que tu m'as dit? Est Dallas?
1: Si.
2: C'est Martinique.
1: OK, c'est Martinique et la compañía?
2: La Martinique et la compagnie, mais c'est la Martinique toute seule, sans la compagnie. Je suis Madame Elali Dotin de Martinique. Tu es en Amérique toi-même. Je suis en Amérique là où est-ce que je te parle.
1: OK.
2: Ah ben c'est ça, au cas de moi, OK. C'est ça même.
1: Sous numéro de fax?
2: Est-ce que j'en ai quoi?
1: OK.
2: Flax, ça c'est qui ça?
1: Facsimile?
2: Flax-limile?
1: Si.
2: Ah, c'est pas mille que j'en ai. C'est plutôt des manis bœufs et j'en ai des cochons aussi.
1: OK. Je ne comprendo mucho que usted está diciendo. Entonces, si puede enviar un fax, un facsimile a nosotros.
2: Attendez, ma petite chérie, je vais essayer de comprendre ce que tu me dis. Alors, tu m'as demandé est-ce que je peux monter mille? Je ne peux pas monter mille, à mon âge, je ne monte pas de mille.
1: OK.
2: Alors, finalement, en final de compte, tu ne peux pas me donner, tu ne peux pas me dire où est-ce que Monsieur Dallas, Monsieur Bobby en est passé. Ah ben c'est un chagrin, moi, alors.
1: OK.
2: Eh ben laisse-moi te dire. Eh ben c'était une petite comédie.
1: What is it?
2: C'est une petite comédie.
1: Oh, OK.
2: Eh bien, bonne journée.
1: OK.
2: Eh bien, good day.
1: Oh, good day.
2: Eh bien, toi aussi de même.

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1: Bonsoir.
2: C'est l'hôtel.
1: Oui.
2: Excuse-moi de te demander pardon, ma petite chérie, si je te dérange. Hein?
1: Oui.
2: Un petit soulagement, est-ce que tu peux me donner une petite réponse, s'il te plaît?
1: Oui.
2: Laisse-moi t'expliquer pourquoi je te sonne. C'est une amie de ma petite fille qui est sortie de Trinidad.
1: Oui.
2: Et puis, tu m'emmènes là, et puis nous, depuis des jours, qui a parlé bien. C'est une personne très charmante. Mais qui a parlé bien qui est anglais, je suis seule avec lui. Et puis, moi, j'ai besoin de parler fatigue bagaille. Moi, la petite fille est dans le cabinet, ça fait une demi-heure. Et moi, j'ai besoin de parler, ben, dis-lui de sortir. Et comment tu dis sortir de le cabinet en anglais, s'il te plaît?
1: Sortir. C'est go out, sortir.
2: Sortir de le cabinet, comment oui. Tu dis ça?
1: Il faut dire, c'est toute une phrase, hein? Tu veux écrire?
2: Ma qu'à regarder, ouais, ça m'a pas fait. Et comment dis-moi comment tu mets ça?
1: Could you please go out?
2: Attendez, Could you?
1: Oui, please.
2: Could you please?
1: Go out.
2: De qui est-ce?
1: Go out.
2: Go out.
1: Go out.
2: Go out. Oui, oui. Mathieu, comment t'es payé? Alors, attendez, reste avec moi un petit peu. Et, HLA, could you please go out, s'il te plaît? HLA, could you please go out?
1: Je te demande pardon, nous pouvons lever, je te sens.
2: Et bah, quand j'ai compris ce que je lui dis, hein?
1: Ah bon? Eh bien, il faut essayer d'ouvrir la porte de...
2: Mais la clé en dedans, trou sérieux, c'est pas...
1: Eh bien oui, mais s'il y a quelque chose qui lui arrive, il vaut mieux appeler quelqu'un qui puisse ouvrir la porte pour vous.
2: Mais pas ni personne à l'entour, moi j'ai essayé de demander mon si je peux pas... Mais même parler de moi, anglais, bah, moi j'ai crié tout de côté, il n'y a pas ça, dis-moi que... Ou celle qui j'ai dit, moi, comment est-ce qu'il a dit, fais mon la sortir dans le cabinet, s'il te plaît.
1: Ah bon?
2: Et attendez, cabinet, où dis-moi cabinet, dans tout ça, dis-moi là?
1: Non.
2: Mais peut-être c'est sur le bas de mon cabinet, chérie. Mais comment tu
1: veux? Mais non, mais ça sert à rien puisque c'est d'où elle est. Elle sort de là où elle est.
2: Eh bien, c'est ça ce que ça veut dire alors.
1: Voilà, je lui dis simplement de sortir.
2: Eh bien, c'est ça, ma cadine. Eh, manque, attendez. Eh, chérie, s'il te plaît. Comment tu dis ça encore?
1: Could you please go out?
2: Good. Could you please go out, please? Yes.
1: Je vous en prie.
2: Ah, moi, t'as un petit bruit derrière la porte là, je sais dit qu'elle est ouverte à moi. Attends, s'il te plaît. HLA, c'est ma mère qui te parle. Koudou, je dors. Tu m'as dit je dors. Hein?
1: Non, je t'ai pas dit je dors, mais eh tu ben, connais alors.
2: Eh ben, mais c'est l'autre monde là, ma grille avant là. Mais c'est je dors, elle m'a été connue.
1: Elle t'a dit sûrement open the door. Could you please open the door?
2: C'est ça, même, il dit moi open the door. Eh ben, laissez-moi noter ça aussi. Oh, open. Open, comment tu dis the door? Hein? Comment ça s'écrit? Hein?
1: The door.
2: The door.
1: T-H-E.
2: Comment tu dis ça?
1: T-H-E.
2: T-H-E.
1: Plus loin. D. De O-R.
2: Et ça qu'a dit the door ça?
1: Oui.
2: Mais tu es là-dedans.
1: C'est T-H-E, ça se prononce
2: The. T-H-E. Ça, papa, ça c'est pour moi, c'est pour ça, moi, pas jamais apprendre anglais non plus, on l'a vu, moi. Open the door, Shelly, yes, please. Comment nous avons dit au secours à moi? Au secours à moi, comment tu dis ça?
1: Help.
2: Help qui ça, maka?
1: Help, c'est tout, c'est help.
2: Au secours à moi, on a dit ça?
1: C'est tout ça, oui. On a dit ça, tout ça,
2: attendez,
1: ça veut dire ça.
2: Attendez, aïe. Aïe comme l'ail au camita de poisson. C'est ça, aïe. I qui est-ce?
1: I need some help.
2: I need some. Some là c'est qui ça?
1: Some, l'argent, some.
2: Une somme, mais c'est pas l'argent, mon gars.
1: Mais non, mais c'est somme, il y a qu'à dire ça en anglais.
2: Comment tu dis, mon gars, écraser la porte là? 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

Quand nous arrêter d'appâter, mon lapin, hein? Qui est? Eh, c'est vrai, get out! Eh, vous-même! Ou enfin, toujours! Eh, bien, vous t'es pas de billets là, y'a qui m'a là! Ah ouais, get out, pas prendre la peine! Tous ces mouns là!

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Pascal Pidibi chante L'amour Lac-en-Ciel. 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

Je ne suis ni votre père, ni votre fils, ni votre simple d'esprit. Béni, oui, oui, merci, Bwana, pigeon béni. Pas non plus votre indien, votre nègre, votre juif ou arabe, votre turc avec tête ou sans tête, punching man, cobaye ou primate de cirque, marionnette pathétique, poupée de paille et de sonnaille, bête de foire en exutoire au carnaval de vos pouvoirs. Ne serez jamais votre trône et votre golf ou le Bagdad de vos débâcles, la bonne conscience de vos remords, l'alibi de vos folies, le recoin de vos poussières, le bunker qui vous préserve de la clameur de vos phobies, le marchepied sacrificiel pour immoler l'autocratie persécutrice de votre image anthropomorphe et vos pulsions schizophrènes.

0: Je ne suis surtout pas votre zombie, votre antéchrist, votre tabernacle de chimères et de leurres, votre fétiche excrémentiel, votre raison de jouir, de pourrir et d'oxyre. Feu nourri sur nos jours, nos amours et nos rêves. Feu de race et de classe et de camps de rapaces. Feu de clans et de sectes, aux fantasmes sans bornes. Hiroshima d'orgueil, de carnage et de cendres.
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0: 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Fukushima Kiabel, au schéma démentiel.
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0: Je refuse enfin d'être l'antidote utopique ou la poupée vaudou magique qui vous délivrera de la persécution du mensonge qui vous ronge et de la vile servilité de vos égos vénalisés. Car je ne suis moi-même personne. Je ne suis personne, pas même moi. Et suivant mon chemin de foi, je ne suis nul autre que moi-même.
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1: Quand Dieu a créé, il a d'abord créé les sages, les humains et les cons. Il a pris les sages qu'il a mélangés parmi les sages parmi les humains et les sages parmi les cons. Il a ensuite pris les humains qu'il a mélangés parmi les sages, les humains parmi les humains et les humains parmi les cons. Il a enfin pris les cons qu'il a mélangés parmi les sages, les cons parmi les humains et les cons parmi les cons. Et c'est quand les cons se retrouvent parmi les cons et qu'il leur revient la décision de décider que c'est la catastrophe. À l'époque, quand il y avait deux ou trois cons dans un village, on les extirpait du village pour les confier à un sage afin de s'occuper de leur rééducation. C'est après qu'on les remettait dans la société. Mais aujourd'hui, s'il fallait sortir tous les cons, certaines villes et certains villages se verraient vidés de toutes leurs substances humaines sans qu'on ait réussi à vider tous les cons. Et un con, c'est un con. Il ne reconnaît jamais qu'il est con. Pour lui, c'est l'autre qui est toujours con. C'est son voisin qui est con. Lui, non. Il est tel une bête qui refuse de se reconnaître bête, mais qui ne cesse de paître dans la prairie de la bêtise. Heureusement qu'on le reconnaît toujours à sa tête, parce qu'il a toujours la tête d'un con. Il ne change jamais de tête. Si vous allez quelque part et que vous entendez les gens crier « Oh, le con, il est encore parmi nous !» Il va nous pourrir la journée. Si vous faites le tour de tout le monde pour repérer ce con en vain, ce n'est pas la peine d'aller le chercher plus loin. Ce n'est pas qu'il n'y a plus de cons cette année que les années dernières, mais c'est parce que les cons de l'année prochaine sont déjà parmi nous.

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1: Les gens qui allaient apprendre l'espagnol ou ils entraient dans le pilotage. Alors, monsieur sorti dans l'examen là-bas pour venir ici apprendre le pilotage. Mais dans l'espagnol. Famille allait venir bien comme il faut à bon bateau et puis le lendemain pour y entrer dans le service pilotage li. L'arrivé le lendemain bon matin pour y aller en travail li. Alors chef pilotage la cadet comme ça. Eh bien ou apprendre bien espagnol là-bas hein. Il dit ah ouais. Je connais bien l'espagnol. Ah je parle très bien. Et puis d'ailleurs, j'ai besoin du travail. Hein? Et alors pensez-vous, j'ai dû apprendre l'espagnol très vite. Alors, Bouglaka dit, ben bon, nous allons voir ça. Alors, ils ont mis des missions en travail. Ils ont mis des pétrolettes en route, et puis mis des capatis, et puis chef pilotage là à bord. Un bateau espagnol chargé de marchandises qui a entré, qui a venu. Monsieur, bon, pétrolette là, qui a gardé le bateau, qui a entré, puis yon ballon. Chef pilotage là, qui a dit comme ça. Et alors? C'est pour quand alors? Alors, tu ne vois pas que le bateau arrive avec beaucoup de vitesse là-bas? Pas un petit peu, capitaine, pas un petit peu. Qui t'es venu? Alors, vous avez dit comme ça. Mais, ou pas qu'à dire rien, alors, gardez le bateau entré, puis ballon là. Alors, on ne peut pas même faire ici pour y arrêter. Alors, monsieur, monte en l'air avant bateau, en l'air avant pétrolette là. Et puis, il a fait signe et puis chapeau. Alors, capitaine, là, il a fait signe et puis chapeau. Comme ça, capitaine, il a dit, alors, c'est comme ça qu'on a fait signe, alors. Hein? Ou quand il connaît l'espagnol, on ne peut dire rien. Il a fait signe et puis chapeau. Il a dit, le bateau rentre là et puis ballon, il casse ça, oui. Le bateau a calé. Regardez ça, petit bruit, oui, mon Dieu. Capitaine Rosier, il dit comme ça. Mais qu'est-ce qu'il y a? C'est pour 20 ans. Il dit, mais non. Ma corde est rentrée tellement ballon. Gabato rentre là. Alors, capitaine Rosier, il dit, mais pas l'espagnol, il peut comprendre. Il reste, il dit, capitaine, c'est espagnolais. Si bateau scoulos avec tous os.
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Ça.

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1: Il est 21h.
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0: oui, c'est encore moi. Pas tes pépales, Marie, j'ai été là. Hein? Ouais. Est-ce que vous pouvez me donner le numéro de téléphone d'une radio antillaise à Paris? Eh oui, c'est pour ma fille, elle, Boïse, la plus grande. Mais oui, l'aînée. Elle est partie faire ses études à l'université. Mais des grandes bites sérieuses et des bites correctes à Saint-Denis, Paris 8. Mais je crois qu'elle s'est trompée. Elle, on m'a dit qu'elle est à la rue Saint-Denis. Oh, elle ne connaît personne là-bas. Il paraît que beaucoup de gentils monsieur lui demandent des renseignements. Mon Dieu, si papa, ils savent ça. Merci, hein. Fais ça pour moi, hein. Merci, dame. Oui, bye.
1: Allô? Salut, répondeur, là, c'est moi. Bon, laisse-moi te dire un petit peu, là. Lucien Jeunesse, il ne va pas en ville? Parce que depuis 20 ans, son jeu de 1000 francs est bloqué à 1000 francs, hein. Et puis, la vie, elle augmente, elle est dure. Alors si tu le vois, dis-le pour moi un petit peu, s'il te plaît. Que son jeu de 1000 francs, il faut le mettre à 2000 francs, hein. Parce que c'est pas du jeu, ça, hein. Oh, oh, la vie augmente, hein. Bon, ben répondeur, excuse-moi, hein, je suis pas long, hein. Allez, à bientôt, s'il te plaît.
2: Allô, les répondeurs, c'est Maman Marguerite. Je comprends pas, même. J'en ai un problème des trous et des lumières dans la rue devant chez moi il y a au moins 3 semaines. Appelez la commune, on me dit que c'est la région. Téléphonez la région, on me dit que c'est la DDR. Criez à la DDR, on me dit que c'est directeur du département. Au département, qui département, un petit dame de bonne éducation, hein, pourquoi mentir, m'a dit que c'est la préfecture qui pourra faire mon 9 mois. À la préfecture, ça fait 2 jours qu'une dame m'a dit de ne quitter pas, qu'elle va donner suite à mon appel. Donc, vous voyez, la seule personne qui a osé de prendre contact avec moi, c'est France Télécom. Et c'était pour m'envoyer une facture de 7 842 francs 37 euros. Alors, qu'est-ce que je dois faire? Répondez-moi! Répondez-moi! Répondez-moi ou c'est répondez! Répondez-moi!
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1: Allô, bonjour.
2: Bonjour, madame.
1: Oui, bonjour.
2: Excuse-moi d'attendre. C'est là qu'on parle anglais.
1: Oui, madame.
2: C'est pour apprendre à parler anglais.
1: Oui.
2: Tu peux me passer une petite personne qui peut me donner des petits renseignements, s'il te plaît, sur l'anglais.
1: Ben, c'est moi.
2: Eh bien, mon cadeau, excusez-moi de te demander une lettre que j'ai reçue.
1: Mm-hmm.
2: Une lettre là, ma chérie, qui est anglais. Alors, je dis, mais écrivez ou peut-être qu'elle peut me donner une petite explication.
1: Vous habitez où, madame?
2: J'habite le Monde Rouge à Fond Cacao.
1: Vous ne pouvez pas venir sur place?
2: Ah, mais non, madame, moi, quand même.
1: Parce que j'aurais pu. Est-ce que vous pouvez me l'expédier? Expédier le courrier, comme ça je vais faire quelques traductions pour vous.
2: Mais je t'ai dit ça tout de suite, et vous qu'a dit, moi, c'est ce que ça veut dire, c'est possible, là, je l'explique,
1: moi. Je vais demander au professeur qui est là, ou si je peux, je vais vous aider.
2: Alors, c'est marqué. My dear, dear.
1: Alors, mon chéri.
2: Darling.
1: Darling, c'est à peu près la même chose.
2: C'est ma chérie.
1: Oui.
2: C'est marqué.
1: Ma chérie.
3: Il est 22h.

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1: Bonjour madame. Bonjour. Bonjour. Bonjour. Bonjour. Et à pas encore parler. Maman n'a pas même levé tête avec le voiture là. Bonjour madame, j'étais venu voir mon ami hospitalisé. Oh, faut que la jeunette m'allait lever. Hein. Oh, non, m'allait lever, papa. On dirait un mandé goumé. Bonjour, madame. On t'a vu une voisin mis à moi à l'hôpital. Oh, oh, oh, oh, oh. Good morning, madame. Can you tell me where is my friend hospital? Parlez français, parlez créole, et parlez anglais. Maman a parlé vendigado. Oh. Ah, nous changer même. Mi bab, oh là, nous calé. Hey. En couillant de couillant, la hypanique, en couillant de couillant, la hypanique, en couillant de couillant, la hypanique, en couillant de couillant. Pardon? Pardon, madame? Ah, où t'es là alors? Mais j'entends, on va casser fort en moi là, madame. Ça fait un bon moment, hein? Pardon? Ah, pas si j'ai pas tenté de tenter là. Ah bon? C'est ça. Bonjour madame, bonjour, bonjour madame la secrétaire. Voilà, j'étais venu voir mon ami hospitalisé. Oui, je vous explique, hein, madame. Voilà, mardi soir, plus exactement vers 8h24, mon ami et moi, on était en train de boire un rhum l'absinthe chez la Mycène. Quand brutalement, madame, il a été envahi par une douleur brutale sous son bas-ventre qui a coupé sa respiration sec. Madame la secrétaire, le gagne amour n'est pas dans ma main là alors. Mais j'ai eu la présence d'esprit d'appeler le docteur Zamia, qui lui-même s'est trouvé fortement dépassé par ces événements, appeler les pompiers, qui à leur tour, leurs quatre pattes étaient marrées devant cette situation, appeler la SAMU, qui l'ont chahoyé à l'hôpital, alors que moi-même couru vitement à la maison, madame. Même mettre un pantalon tergal neuf et un terminal. Pardon? Ah, ben, excusez-moi, hein. Au pas boudin, savent tout ça? Ben, excusez-moi. Ben, excusez-moi. Hein? Non, aïe. Non, aïe. Je suis là. Oui, madame. Julia qui s'appelle, madame. Oui. Mais madame, depuis tout petit, on l'appelle Julia, hein. Non. C'est pas moi qui suis là. C'est elle qui suis là. Non, madame. Ah, pas moi, Julia. C'est elle qui suis là. Oh. Oh, pas n'est ça. Oh, bien gardant les carnets, hein. Garde qui n'a pas ni Julie là-dedans. Hein? Carnet. Justin, Julie d'April. Hospitalisé mardi soir vers 9h30. Ah. Oui. Aux urgences. Oui. Ah, deuxième étage, porte 223. D'accord, merci. C'est même pas occupé. C'est ça. Merci, madame. On est des belles tétés, hein. Ah, mais madame, avoir une des belles tétés, encore donner des belles tétés. On met des belles tétés pour une belle vraie tété, en donner des belles tétés, une belle tété. Merci, ma petite dame, merci. Madame, excusez-moi. Pour aller au deuxième étage, qu'est-ce que je fais? Hein? Ah, je prends l'ascenseur. L'ascenseur. Oui, c'est ça. Je prends l'ascenseur. Je prends l'ascenseur. L'ascenseur. Je prends l'ascenseur. Excusez-moi, madame. Pour prendre l'ascenseur, je monte au deuxième étage. Ah, je tourne à droite. D'accord, je tourne à droite. Merci, ma petite dame. Merci. Villa. Villa. Villa. Villa. Oh, papa. Encore, il est fatigué. Encore, il est fatigué. Même, hein. Oh, oui, pas. Non, si, même, non, tu gagnes, non, j'ai descendu, non. Oh, t'as pas bon, hein. Ah, il peut lever, hein. Ah, non. Oui, monsieur. Faut que nous fini. On n'a qu'à dire au contact. Là, je dis au contact que bœuf pas gros, pas moi, gros bonda, c'est vrai même. Villa. Villa, c'est Marius. Villa. Villa. C'est Marius. En fin de voir. Ouais. Et quand on fait un homme? Et quand il y a. Ah, quand vous êtes là, quand vous n'êtes pas bon même, hein. Ouais. Tiens, bé. Ah, ouais, quand vous n'êtes pas bon, hein. Oh, oh. Vous savez, hein. Tout le monde a la couleur, j'ai qu'à crier mort, ah, ouais. Ah, ouais. Mon cher, t'as qu'à faire 3 jours de suite, Gombo qu'a fait l'entour à Kazao. Et vous y a connaître, des pauvres chiens qui a pleuré devant Potao. Au ben gombo qui a fait un tour à Kazao, au pays du monde qui est mort à Kazao, hein. Ah ouais, t'as pas bon, hein. Ouais. Ah, mon cher, je suis là, vous savez, enfant, mauvais rêve, vous, hier soir. Enfant, mauvais rêve, même. Ah, mon cher, en réveil, ou qu'à danser, ou qu'à rire, ah, ou qu'à rire aux éclats. Vous savez, ça pas bon. T'as pas bon, même, hein. Oui, hein, t'as pas bon, ça c'est mortalité. Ah non, Villa, t'as pas bon même, hein. Où y'a payé ma gaya, ouais. Où y'a payé? Ouais, c'est ça. Ah, mon cher, je dis, j'ai monté, j'ai descendu dans le grand hôpital, là, ça cachait chez moi. J'ai monté, descendu, monsieur. Wow. Ou t'as avant d'arriver juste là, y'a qu'à mettre mon mort là, la mort. Ouais. Mon cher, en jeune petit garçon, t'es qu'à travailler là, à demander, est-ce qu'il peut avoir passé? Petit garçon a été tellement gentil avec moi. Il ouvrait tous ces tiroirs là pendant que j'étais en tableau. Non, au tennis, hein? Au tennis, ou pas t'es là? Fais un poco là? Ouais. Ouais, c'est ça. Mon cher, vous savez qu'a fait fouette en bas là, papa? Oui. Fout qu'a fait fouette là? Oh. Regardez, si vous voyez une lunette en train de faire un petit dans tout là, dis-moi, on a couvert du pied à la tête, où? Ah ouais. Ah ouais, c'est pour pas taper Pontfroid, hein. Ah ouais. Oh oh, c'est ça. Ouais. Donc après, ça m'a répondu à Saint-Célia. Oh, oh, oh, en plein message, après à Saint-Célia. En plein message, même tes cafés chauds dans sa ville-là. Chaud, chaud, chaud. Moum, moum à dans ça, moum. Mon cher Julia, et comme hier soir, on était mangeant des affaires, tout pas châtain et qui allait ça. Aïe, aïe, aïe, aïe, aïe, aïe, aïe, aïe, mon cher Julia. Oh! Mon cher a commencé à faire 26 mounas dans le pays. Mon cher Julia, là où vous en faites premier là, c'est une petite femme blanche au fond à son là. Moi qui vois une petite fille avec une bouge. Regardez, on dit, vous petits là ça, si vous prenez deuxième ou mort. Mon cher Julia, moi-même, comment pas te venir mort après mon aller conscience à moi, en garder bite en moi. Ouais, en garder bite en moi, dit tant que vous au deuxième étage. Hein. Pardon, Julia. Il fait du bien. Oh oh. Mais en votre genre, vous pour la GA. Et quand vous un homme. Là. Ouais. La caille. Ouais, en tout là. Attends. Oui. Oui. Ah. Allô? Allô? Ah, Gombo, c'est où? En côté, lui, là. Ah, quoi, il n'y a pas bon même. Où j'ai acheté vers ça, ou? Ah, en bas, quoi, que vous avez fait un chien maintenant, hein? Ouais. Vous voulez parler bail? Hein? Vous voulez dire un petit bonjour? Attends. Vila, Gombo veut dire un petit bonjour.
2: Vila, allô? Vila, quand même? Ah! Dites-moi, vous passez la tête à tête? Ah! Vous voyez les verres? C'est que la mort m'appelle. Chaque manœuvre, on va chahier, chahier.
1: Otani? Ouais, c'est ça. Otani est content d'Otani? Ouais. Et j'ai l'abandon tout ça. Non, mais t'es pas d'accord avec vous, hein. Alors, au cas de ménager côté en moi, là, on va pas dire moyen. On pas d'accord avec vous, hein, là. Ah non, on pas d'accord, même. Oh. Non, pas tout ça. Oh, envoie madame à Oukachaye ménager, Oukachaye ménager. Oh. Regardez, on a arrêté ça, hein. Et on t'a juste oublié ça, hein. Mise des toilettes, madame, à Oukachaye porter, bah, toujours, hein. Bah, en bas, les taux. Mise les taux. Hein? Les baou! Attends, retour là. On va faire ça, hein. Ça là, c'est impôt. Impôt pour payer. Impôt, oui. 250 euros. à payer avant le 15. Oui, c'est ça. Oui. Ni dit encore, hein. Ça là, c'est... Taxe d'habitation. Taxe d'habitation. 150 euros. À payer avant le 15. Avant le 15. Ouais. D'accord. Non, faut payer, hein, Julia. Faut payer, hein. Ou bien connaître l'administration, je ne vais pas jouer avec ça, hein. Il n'y a que 26 jours, hein. Oh, non, note encore. Ça là, c'est d'être madame à qui écrit, ou. Ça là, c'est. Taxe foncière. Taxe foncière, 100 euros. 100 euros. À payer avant le 15. Ouais, avant le 15. Non, Julia, faut payer Bitamouna, hein. Faut payer, hein, faut payer. Non. Faut payer Bitamouna. Là, on est dans l'état, hier. Il faut que vous veniez dans tes yeux. Non. Payez. Regardez, en finale de compte, faut payer à rien. Faut payer à rien, Julia. Les 15 juin, toujours, faut payer à rien, la même. Hein? Attends, voici où qu'à voir les 15, vous pouvez payer après. Hein? Non. Faut payer. Regardez-tu l'argent, hein, Julia. Regardez. Oh, que fait madame a acheté un veste neuf, bah. Ouais. Non, faut payer. Même. Oh, quoi foutre l'argent en bois comme ça, alors? Non. Hein? Ouais. En des cas, Dieu. Hein? T'as en bas d'œuvre, là. Ou dis-moi, ou pas déménager, lui, là. En revenant, t'as quoi déménager, ou? Ou quoi déménager, en Dieu? En vrai, madame, avec frère, et cachaille, ménager, ou quoi du monde, pas déménager? Ou quoi déménager? Non? Ou pas déménager? Ah bon? Frère. Madame, ou pas ni frère? Quand vous avez raconté? Eh oui, Julia! Gauthier Michel, là, non, camionnette bâché, là, c'est frère Madame Aou. En doux, c'est frère, qui j'ai encore dit ma pas frère, là. Mon n'a qu'à faire commission ensemble, quoi dit ma pas frère, c'est frère? Mon n'a qu'à faire commission avec mon pas frère, yo, alors. C'est frère. Ah bah, frère. Eh bien, Julia, Madame Aou, non, non, malheur, hein. Ah, non, malheur. Ou bien qu'on est, moi, Julia, moi, c'est mon pas, mon bouche à moi, hein. C'est content, j'ai, hein. Il n'y a pas qu'à dire, il n'y a pas. Oh, pas obligé de pleurer pour ça, non. Pas pleurer. Oh, en l'état là où j'ai là, quand tu peux faire encore. De pleurer pour ça, alors. Oh. Vaut mieux qu'elle sache ça à présent, quand ça, on peut prendre l'autre jour l'imbé. Oh. Mais non, pas pleurer, non. Ou j'ai mangé, hein. Est-ce que tu as mangé? Hein? Mais important, tu comptes salé, bah, là, avant salade, concombre. Hein? Quand tu dis, moi, il dit, vous ne pouvez pas manger à sel? Qui est-ce qui dit ça, là? Oh. On va avoir coulé à dire, ah, ou alors? Non. Faut manger, tu manges pour bah, force, hein? Non, Julia, faut manger, tu manges. Non. Hein? Manque, bah, lui, hein? Oh. Il m'a foutu que j'en ai des sables, n'a pas manger à sel. Regardez, ouvrez bouche là, hein. Ouvrez bouche là. Ouvrez. Pas caché. Voilà. Oh. Pourquoi dis-moi, docteur, tu veux pas manger. C'est comme ça, les attaques que tu es. En état là, il y a un chou, moi, pas comme ça, les attaques que tu es. Ouvrez bouche là. Ouvrez bouche là. Voilà. Voilà. C'est ça. Là, tu figues là, qu'à prendre à présent. On va en articuler encore. Daniela, veille. Qu'est-ce pas fait? Non, rate-moi ensemble là. Ouvrez bouche là. Ouvrez. Voilà. C'est ça. À présent. Oh. Gardez-vous à présent. Gardez-vous à présent. Vous tapez au quête. croquette à mon mode. Voilà. Oh, oh. On veut de l'eau? On veut de l'eau? On de l'eau, on y a remetté de l'eau. On de l'eau là. Au panier? Eh bien, bref, tu de l'eau à qu'on combien là. Ouvre ta bouche. Ouvre ta bouche. Ouvre. Voilà. Voilà, de là. Oh, oh. Oh, qui m'a foutu qu'il y en a de ça? Je t'ai regardé pas, mais il m'a dit à tel. Couillon! Mais il m'a dit à tel. La présidente pour un petit corps. Oh, il va pas. Ah, lui là, il est mort. Ah, il est mort même. Oh, oh, oh. Deux bouts de petit coq. Deux bouts. Deux bouts de petit coq. Ah, il est mort avant où? Ha! Ha! Maman, mais moula, tu coques. Oui, papa, papa, papa. Oui. Tu es là? Je suis là. Qu'est-ce que tu veux? Je suis là. Je suis là. Je suis là. Oh là, où est-ce que tu es? Oh, oh. Papa, pas faire ça devant moi, là. Allez, qu'est-ce que tu veux? Je suis là, je suis là. Je suis là. Oh, oh. Non, non, pas là pour faire ça, hein, quand ça y est. Hein. Oh, oh. Ouais, à présent. Oui, papa. Bon, je suis là, qui est allé? Ah ouais, on peut aller où? Comme ni un bon petit moment, les verres, on peut aller où non? Ouais. Bon. On peut venir voir aussi même pour si Dieu veut, si on l'a toujours. Ouais, non. Bon. On peut aller. Tardi. Vous parlez pas moi? Hein? Tardi moi? Est-ce qu'il y a aucun mort? Mon cher Julia, l'homme est là pour passer de la vie à la mort, hein.

0: comment ça va, Eli?
1: Vous allez entendre un groupe de jeunes Martiniquais qui m'ont demandé de les présenter. Parce que je les connais depuis quelques années et que j'éprouve beaucoup d'amitié pour eux. William Blaise, tu es originaire de la Joupa-Bouillon. C'est toi qui as composé ou adapté une partie des chants que nous allons entendre. Je ne suis pas habitué à ce genre de musique. Je connais surtout la musique classique. Mais j'apprécie ce que tu fais et je trouve que tu as du talent et de l'inspiration. Fabrice et Franck François, vous êtes frères, originaires du Marigot. J'ai constaté que vous avez beaucoup de foi et j'aime vous voir et vous entendre chanter. Car c'est votre foi que vous exprimez à travers vos chants. Quant à toi, Jean-Philippe Limier, tu es originaire de Basse-Pointe. C'est toi que je connais depuis plus longtemps, car je t'ai fait le catéchisme quand tu étais tout enfant. J'apprécie ta discrétion, ton ouverture aux autres. Toi aussi, tu exprimes admirablement la foi à travers tes chants. En Martinique, les jeunes aiment chanter. C'est ainsi qu'ils expriment leurs sentiments, bons ou mauvais. Mais tout Martiniquais a aussi le sens de Dieu, même si extérieurement, il donne l'impression de s'en passer. C'est par le chant aussi que bon nombre de jeunes expriment ce sens de Dieu, notamment dans les diverses chorales liturgiques. Je souhaite que ce CD, composé et chanté dans la foi, éveille en vous tous. Et surtout en vous, jeunes auditeurs, le sentiment de la présence et de l'amour du Seigneur.

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Et quand tu sais, fais-le savoir. Katurambia waihanju nora rumodu. Gotoya boturoto abahuma iruno rumodu. Ne te baisse jamais pour regarder dans le derrière de quelqu'un. Et sinon, quelqu'un d'autre se baissera aussi derrière toi pour regarder dans le tien. Ta olwani goto sali nanan goma sirwa nanan monde goto ananani mo afama ko wadi kam ko sali no nanan goma. Si tu parles à quelqu'un et qu'il ne t'écoute pas, tais-toi. Écoute-le. Peut-être en l'écoutant, tu sauras pourquoi lui, il ne t'écoutait pas. To efin dini ma fajira be maskala o nun ko gara noda hite ko da noda. Si on te réveille le matin avec une claque, pense-y un peu à ce que tu faisais avant de t'endormir. Tawan bondi de didi de ore hei tawadi de ore a bondo tawadi de didi me take ginawol me gartire ba bonbon me mure. Ne sois jamais bon deux fois. Sois bon une seule fois et c'est largement suffisant. Parce que quand tu es bon une fois, tu es bon, et c'est bon. Mais quand tu es bon deux fois, tu deviens bonbon et on te suce. Quand tu es bon deux fois, tu deviens bonbon et on te suce. Si quelqu'un te dit qu'il est capable d'avaler une noix de coco en entier, laisse-le faire. C'est qu'il fait entièrement confiance à son anus. Voilà quoi ta potille qu'on a fait à Naral Buran. Il ne sert à rien de se battre. Il vaut mieux convaincre que vaincre, parce que ce qui est convaincu est d'office vaincu, alors que ce qui est vaincu n'est pas convaincu. Sobira Omarana, bien demande à Buran Yimbefou, à Mardo Hakilo, à Buran Yimbefou. Daraja, bien de ma unduko ma kachuko. Ton meilleur ami, c'est pas celui-là qui te dit tout le temps que tu es le plus beau, le plus sage, le plus intelligent, le plus riche. Non, c'est celui-là qui est capable de te dire en face, les yeux dans les yeux, que tu pues aussi de la bouche. Coluche disait, je ne parle plus aux cons, ça les instruit. Est-ce vrai? Est-ce faux? Et il a aussi dit, quand on prend un œuf et qu'on casse l'œuf, à l'intérieur il y a le jaune et le... Et quand on mélange le tout, le blanc disparaît. Faites un effort, s'il vous plaît. C'est ce qui se passe avec les Chinois. On dit que les Chinois sont en train de nous envahir, ils nous prennent tout. Eh oui, c'est pas qu'ils nous prennent tout. Moi, j'ai fait l'expérience, comme quand on prend une noix de coco, comme celle-là. Elle est noire, mais à l'intérieur, il y a le... N'ayez pas peur, c'est moi qui commande ici. À l'intérieur, il y a le... Eh bien. Mais c'est le noir qui protège donc le... Et à l'intérieur du blanc, merci jeune homme, il y a de... L'eau. Très bien. Et c'est le blanc qui protège... L'eau. Très bien. Mais le chinois, il avale la noix de coco en entier. Et il...
Il est chi, c'est un noir. D'où son nom, chinois. Et quand Dieu a créé, il a créé les sages, les humains et les cons. Il a pris les sages qu'il a mélangés parmi les sages parmi les humains et les sages parmi les cons. Il a ensuite pris les humains qu'il a mélangés parmi les sages, les humains parmi les humains et les humains parmi les cons. Il a enfin pris les cons qu'il a mélangés parmi les sages, les cons parmi les humains et les cons parmi les cons. Et c'est quand les cons se retrouvent parmi les cons et qu'il leur revient la décision de décider que c'est la catastrophe. À l'époque, quand il y avait deux ou trois cons dans un village, on les extirpait du village pour les confier à un sage afin de s'occuper de leur rééducation. C'est après qu'on les remettait dans la société. Mais aujourd'hui, s'il fallait sortir tous les cons, je vous assure que certaines villes et certains villages se verraient vidés de toutes leurs substances humaines sans qu'on ait réussi à vider tous les cons. Et ceci, c'est pas parce qu'il y a plus de cons cette année que les années dernières, mais c'est parce que les cons du siècle prochain sont déjà parmi nous.

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0: en bas douche là.
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